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1: Bonjour à toutes et à tous, voici l'essentiel de l'actualité de ce vendredi 12 juin sur Radio Grand Lac. À la une de l'actualité internationale, la tension continue de monter entre les États-Unis et l'Iran. Après une nouvelle nuit de frappes américaines sur plusieurs installations militaires iraniennes, Téhéran a annoncé la fermeture du détroit d'Ormuz jusqu'à nouvel ordre. Ce passage maritime stratégique concentre une part importante du commerce mondial de pétrole. L'Iran affirme également avoir visé plusieurs installations militaires américaines au Moyen-Orient, notamment en Jordanie, au Koweït et à Bahreïn. De son côté, Washington annonce avoir mobilisé un nouveau pétrolier accusé de contourner le blocus imposé aux ports iraniens. Autre actualité marquante, le monde de la voile est en deuil après le décès de Charlie Dalin. Le vainqueur du Vendée Globe 2025 est mort à l'âge de 42 ans des suites d'un cancer. Figure majeure de la course au large, il laisse l'image d'un marin d'exception. Son ami et navigateur Yann Eliès a salué sa créativité, son talent de concepteur et son immense détermination, notamment lors de sa victoire historique au Tour du Monde. En France, la justice élargit son enquête après la mort de Noam, un jeune homme de 19 ans agressé à Metz à la fin du mois de mai. Le parquet souhaite désormais vérifier si l'orientation sexuelle de la victime a pu constituer un mobile dans ce meurtre. Les investigations se poursuivent afin de déterminer précisément les circonstances du drame. À Paris, le dossier des violences sexuelles dans le périscolaire prend une nouvelle dimension politique. Des élus du groupe de la députée Sophia Chikirou ont saisi la justice pour examiner d'éventuelles responsabilités de la municipalité dans la gestion de plusieurs signalements. Une commission indépendante doit également être mise en place pour faire la lumière sur ces affaires. Et puis un mot de météo, après plusieurs journées relativement fraîches pour la saison, les températures vont repartir à la hausse dès ce week-end. Météo France annonce le retour des 30 degrés dans une grande partie du sud du pays à partir de samedi. Les régions méditerranéennes et le sud-ouest seront les plus concernées avec localement jusqu'à 35 degrés.
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1: Les syndicats agricoles Montaux, Créneau, la FDSEA des Savoie et les jeunes agriculteurs dénoncent la multiplication des installations illégales de groupes de gens du voyage sur des terres agricoles. Ils citent notamment le cas d'une exploitation d'Entrelacs où plus de 150 caravanes se sont installées fin mai. Les organisations réclament une intervention rapide de l'État, davantage de moyens pour empêcher ces occupations et une meilleure protection du foncier agricole. Elles préviennent que sans réponse concrète, de nouvelles actions pourraient être engagées. Attention, si vous fréquentez la plage du Bourget du Lac, le tournage d'un nouvel épisode de la collection télévisée Meurtra, consacré cette fois à Annecy, entraîne des restrictions d'accès jusqu'à samedi matin. Le ponton de la frégate et une partie des espaces attenants seront fermés au public en soirée et durant la nuit. Plusieurs véhicules techniques sont également stationnés à proximité. La comédienne Valérie Caprisky figure au casting de cet épisode tourné en Savoie et Haute-Savoie. Les plus jeunes aussi se mobilisent pour l'environnement. À Tresserve, une classe de grande section de maternelle a été distinguée au niveau national dans le cadre du programme Éco-Pousse porté par l'agglomération Grand Lac. Les élèves ont imaginé des super-pouvoirs pour protéger la planète à travers une création collective récompensée parmi plus de 1400 réalisations. Une exposition réunissant les travaux des écoles participantes sera visible à la bibliothèque Lamartine d'Aix-les-Bains du 30 juin au 31 juillet. Les droits des patients au cœur d'une opération d'information, le centre hospitalier Métropole Savoie organise plusieurs journées de sensibilisation à Chambéry et Aix-les-Bains. Objectif, informer le public sur les droits des usagers du système de santé et présenter le rôle des représentants des patients au sein des établissements hospitaliers. Un nouveau minibus pour les jeunes vététistes savoyards, le club chambérien Click VTT a reçu un véhicule financé par la région Auvergne-Rhône-Alpes. Ce minibus permettra de faciliter les déplacements des licenciés lors des compétitions, stages ou encore pour les sorties sportives. Et dans l'agenda du week-end, le groupe vocal Coup de cœur présente son spectacle anniversaire ce soir et demain à Chambéry, puis également à Challes-les-Eaux. Et ce soir également un concert des chorales Polisson et Acpella à l'église Saint-Joseph d'Aix-les-Bains. Ce sera à partir de 20h30 et puis dimanche, rendez-vous à Jarzy dans les Bauges pour un marché de créateurs qui réunira plus de 50 exposants.
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1: Pour cette journée de vendredi, le temps sera pleinement ensoleillé sur notre territoire avec des températures en hausse. Comptez 12 degrés ce matin du côté de Barberaz, Tresserve ou encore Mairie. Au meilleur de la journée, il fera jusqu'à 27 degrés à Chambéry, Aix-les-Bains et au Bourget du Lac. Et pour ce week-end, eh bien, le soleil sera clairement de la partie avec des températures qui oscilleront entre 16 et 31 degrés. Voilà pour vos prévisions météo, je vous souhaite un excellent vendredi, mais aussi et surtout un très bon week-end à l'écoute du Grand Bain de la vie locale.
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1: Bonjour à toutes et à tous, voici l'essentiel de l'actualité de ce vendredi 12 juin sur Radio Grand Lac. À la une de l'actualité internationale, la tension continue de monter entre les États-Unis et l'Iran. Après une nouvelle nuit de frappes américaines sur plusieurs installations militaires iraniennes, Téhéran a annoncé la fermeture du détroit d'Ormuz jusqu'à nouvel ordre. Ce passage maritime stratégique concentre une part importante du commerce mondial de pétrole. L'Iran affirme également avoir visé plusieurs installations militaires américaines au Moyen-Orient, notamment en Jordanie, au Koweït et à Bahreïn. De son côté, Washington annonce avoir mobilisé un nouveau pétrolier accusé de contourner le blocus imposé aux ports iraniens. Autre actualité marquante, le monde de la voile est en deuil après le décès de Charlie Dalin. Le vainqueur du Vendée Globe 2025 est mort à l'âge de 42 ans des suites d'un cancer. Figure majeure de la course au large, il laisse l'image d'un marin d'exception. Son ami et navigateur Yann Eliès a salué sa créativité, son talent de concepteur et son immense détermination, notamment lors de sa victoire historique autour du monde. En France, la justice élargit son enquête après la mort de Noam, un jeune homme de 19 ans agressé à Metz à la fin du mois de mai. Le parquet souhaite désormais vérifier si l'orientation sexuelle de la victime a pu constituer un mobile dans ce meurtre. Les investigations se poursuivent afin de déterminer précisément les circonstances du drame. À Paris, le dossier des violences sexuelles dans le périscolaire prend une nouvelle dimension politique. Des élus du groupe de la députée Sophia Chikirou ont saisi la justice pour examiner d'éventuelles responsabilités de la municipalité dans la gestion de plusieurs signalements. Une commission indépendante doit également être mise en place pour faire la lumière sur ces affaires. Et puis un mot de météo, après plusieurs journées relativement fraîches pour la saison, les températures vont repartir à la hausse dès ce week-end. Météo France annonce le retour des 30 degrés dans une grande partie du sud du pays à partir de samedi. Les régions méditerranéennes et le sud-ouest seront les plus concernées avec localement jusqu'à 35 degrés.
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1: Les syndicats agricoles Monteau, Créneau, la FDSEA des Savoies et les jeunes agriculteurs dénoncent la multiplication des installations illégales de groupes de gens du voyage sur des terres agricoles. Ils citent notamment le cas d'une exploitation d'Entrelacs où plus de 150 caravanes se sont installées fin mai. Les organisations réclament une intervention rapide de l'État, davantage de moyens pour empêcher ces occupations et une meilleure protection du foncier agricole. Elles préviennent que sans réponse concrète, de nouvelles actions pourraient être engagées. Attention, si vous fréquentez la plage du Bourget du Lac, le tournage d'un nouvel épisode de la collection télévisée Meurtra, consacré cette fois à Annecy, entraîne des restrictions d'accès jusqu'à samedi matin. Le ponton de la frégate et une partie des espaces attenants seront fermés au public en soirée et durant la nuit. Plusieurs véhicules techniques sont également stationnés à proximité. La comédienne Valérie Caprisky figure au casting de cet épisode tourné en Savoie et Haute-Savoie. Les plus jeunes aussi se mobilisent pour l'environnement. À Tresserve, une classe de grande section de maternelle a été distinguée au niveau national dans le cadre du programme EcoPousse porté par l'agglomération Grand Lac. Les élèves ont imaginé des super pouvoirs pour protéger la planète à travers une création collective récompensée parmi plus de 1400 réalisations. Une exposition réunissant les travaux des écoles participantes sera visible à la bibliothèque Lamartine d'Aix-les-Bains du 30 juin au 31 juillet. Les droits des patients au cœur d'une opération d'information, le centre hospitalier Métropole Savoie organise plusieurs journées de sensibilisation à Chambéry et Aix-les-Bains. Objectif, informer le public sur les droits des usagers du système de santé et présenter le rôle des représentants des patients au sein des établissements hospitaliers. Un nouveau minibus pour les jeunes vététistes savoyards. Le club chambérien Clic VTT a reçu un véhicule financé par la région Auvergne-Rhône-Alpes. Ce minibus permettra de faciliter les déplacements des licenciés lors des compétitions, stages ou encore pour les sorties sportives. Et dans l'agenda du week-end, le groupe vocal Coup de cœur présente son spectacle anniversaire ce soir et demain à Chambéry, puis également à Challes-les-Eaux. Et ce soir également un concert des chorales Polisson et Acpella à l'église Saint-Joseph d'Aix-les-Bains. Ce sera à partir de 20h30 et puis dimanche, rendez-vous à Jarzy dans les Bauges pour un marché de créateurs qui réunira plus de 50 exposants.
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1: Pour cette journée de vendredi, le temps sera pleinement ensoleillé sur notre territoire avec des températures en hausse. Comptez 12 degrés ce matin du côté de Barberaz, Tresserve ou encore Méry. Au meilleur de la journée, il fera jusqu'à 27 degrés à Chambéry, Aix-les-Bains et au Bourget du Lac. Et pour ce week-end, eh bien, le soleil sera clairement de la partie avec des températures qui oscilleront entre 16 et 31 degrés. Voilà pour vos prévisions météo, je vous souhaite un excellent vendredi, mais aussi et surtout un très bon week-end à l'écoute du Grand Bain de la vie locale.
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2: Bonjour à toutes et à tous, voici l'essentiel de l'actualité de ce vendredi 12 juin sur Radio Grand Lac. À la une de l'actualité internationale, la tension continue de monter entre les États-Unis et l'Iran. Après une nouvelle nuit de frappes américaines sur plusieurs installations militaires iraniennes, Téhéran a annoncé la fermeture du détroit d'Ormuz jusqu'à nouvel ordre. Ce passage maritime stratégique concentre une part importante du commerce mondial de pétrole. L'Iran affirme également avoir visé plusieurs installations militaires américaines au Moyen-Orient, notamment en Jordanie, au Koweït et à Bahreïn. De son côté, Washington annonce avoir mobilisé un nouveau pétrolier accusé de contourner le blocus imposé aux ports iraniens. Autre actualité marquante, le monde de la voile est en deuil après le décès de Charlie Dalin. Le vainqueur du Vendée Globe 2025 est mort à l'âge de 42 ans des suites d'un cancer. Figure majeure de la course au large, il laisse l'image d'un marin d'exception. Son ami et navigateur Yann Eliès a salué sa créativité, son talent de concepteur et son immense détermination, notamment lors de sa victoire historique autour du monde. En France, la justice élargit son enquête après la mort de Noam, un jeune homme de 19 ans agressé à Metz à la fin du mois de mai. Le parquet souhaite désormais vérifier si l'orientation sexuelle de la victime a pu constituer un mobile dans ce meurtre. Les investigations se poursuivent afin de déterminer précisément les circonstances du drame. À Paris, le dossier des violences sexuelles dans le périscolaire prend une nouvelle dimension politique. Des élus du groupe de la députée Sophia Chikirou ont saisi la justice pour examiner d'éventuelles responsabilités de la municipalité dans la gestion de plusieurs signalements. Une commission indépendante doit également être mise en place pour faire la lumière sur ces affaires. Et puis un mot de météo, après plusieurs journées relativement fraîches pour la saison, les températures vont repartir à la hausse dès ce week-end. Météo France annonce le retour des 30 degrés dans une grande partie du sud du pays à partir de samedi. Les régions méditerranéennes et le sud-ouest seront les plus concernées avec localement jusqu'à 35 degrés.
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2: Les syndicats agricoles Montaux, Créneau, la FDSEA des Savoies et les jeunes agriculteurs dénoncent la multiplication des installations illégales de groupes de gens du voyage sur des terres agricoles. Ils citent notamment le cas d'une exploitation d'Entrelacs où plus de 150 caravanes se sont installées fin mai. Les organisations réclament une intervention rapide de l'État, davantage de moyens pour empêcher ces occupations et une meilleure protection du foncier agricole. Elles préviennent que sans réponse concrète, de nouvelles actions pourraient être engagées. Attention, si vous fréquentez la plage du Bourget du Lac, le tournage d'un nouvel épisode de la collection télévisée Meurtra, consacré cette fois à Annecy, entraîne des restrictions d'accès jusqu'à samedi matin. Le ponton de la frégate et une partie des espaces attenants seront fermés au public en soirée et durant la nuit. Plusieurs véhicules techniques sont également stationnés à proximité. La comédienne Valérie Caprisky figure au casting de cet épisode tourné en Savoie et Haute-Savoie. Les plus jeunes aussi se mobilisent pour l'environnement. À Tresserve, une classe de grande section de maternelle a été distinguée au niveau national dans le cadre du programme Éco-Pousse porté par l'agglomération Grand Lac. Les élèves ont imaginé des super-pouvoirs pour protéger la planète à travers une création collective récompensée parmi plus de 1400 réalisations. Une exposition réunissant les travaux des écoles participantes sera visible à la bibliothèque Lamartine d'Aix-les-Bains du 30 juin au 31 juillet. Les droits des patients au cœur d'une opération d'information, le centre hospitalier Métropole Savoie organise plusieurs journées de sensibilisation à Chambéry et Aix-les-Bains. Objectif, informer le public sur les droits des usagers du système de santé et présenter le rôle des représentants des patients au sein des établissements hospitaliers. Un nouveau minibus pour les jeunes vététistes savoyards, le club chambérien Click VTT a reçu un véhicule financé par la région Auvergne-Rhône-Alpes. Ce minibus permettra de faciliter les déplacements des licenciés lors des compétitions, stages ou encore pour les sorties sportives. Et dans l'agenda du week-end, le groupe vocal Coup de cœur présente son spectacle anniversaire ce soir et demain à Chambéry, puis également à Challes-les-Eaux. Et ce soir également un concert des chorales Polisson et Acpella à l'église Saint-Joseph d'Aix-les-Bains. Ce sera à partir de 20h30 et puis dimanche, rendez-vous à Jarzy dans les Bauges pour un marché de créateurs qui réunira plus de 50 exposants.
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2: Pour cette journée de vendredi, le temps sera pleinement ensoleillé sur notre territoire avec des températures en hausse. Comptez 12 degrés ce matin du côté de Barberaz, Tresserve ou encore Méry. Au meilleur de la journée, il fera jusqu'à 27 degrés à Chambéry, Aix-les-Bains et au Bourget du Lac. Et pour ce week-end, eh bien, le soleil sera clairement de la partie avec des températures qui oscilleront entre 16 et 31 degrés. Voilà pour vos prévisions météo, je vous souhaite un excellent vendredi, mais aussi et surtout un très bon week-end à l'écoute du Grand Bain de la vie locale.
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1: Il est l'heure de votre horoscope en ce vendredi 12 juin sur Radio Grand Lac. Et on débute avec les béliers. Une opportunité pourrait se présenter au travail ou dans vos projets personnels. Faites confiance à votre instinct, il sera votre meilleur guide. Aujourd'hui, les taureaux, vous aurez besoin de stabilité et de sérénité pour avancer efficacement. Une bonne nouvelle pourrait arriver du côté financier. Les gémeaux, les échanges sont favorisés et les rencontres pourraient réserver de belles surprises. Restez donc attentifs aux détails avant de prendre une décision. Les cancers, votre sensibilité sera un véritable atout pour comprendre les autres. Une discussion importante pourrait renforcer un lien précieux. Les lions, vous débordez d'énergie et de motivation, c'est le moment idéal pour lancer une idée ou encore défendre un projet qui vous tient à cœur. Les vierges, organisation et efficacité seront au rendez-vous. Prenez tout de même quelques instants pour souffler et éviter la surcharge. Les balances, la journée favorise l'harmonie et les compromis. En amour comme en amitié, le dialogue permettra d'apaiser les tensions. Les scorpions, votre détermination vous aidera à franchir un obstacle. Évitez cependant de vouloir tout contrôler autour de vous. Les sagittaires, l'envie d'évasion et de nouveauté sera forte. Aujourd'hui, une proposition inattendue pourrait vous ouvrir de nouvelles perspectives. Les capricornes, votre sérieux et votre persévérance porteront leurs fruits. Une reconnaissance ou un encouragement pourrait arriver plus vite que prévu. Les Verseaux, votre créativité sera particulièrement inspirée. N'hésitez pas à partager vos idées, elles trouveront un écho favorable. Et nous terminons avec nos amis les Poissons. Vous serez portés par une belle intuition tout au long de la journée. Accordez-vous du temps pour vos proches, ils apprécieront votre présence.
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1: Hello tout le monde, on est vendredi aujourd'hui et ça fait plaisir. Merci d'être à l'écoute de Radio Grand Lac, le grand bain de la vie locale. On est parti évidemment pour votre question du jour qui est une question de littérature. Quel auteur a écrit les romans L'étranger et la peste? Réponse A, Marcel Proust. Réponse B, Jean Cocteau. Réponse C, André Malraux. Ou réponse D, Albert Camus. Vous pouvez dès à présent jouer avec nous sur la page Facebook de Radio Grand Lac en message privé en nous envoyant ABCOD. La bonne réponse, elle arrivera juste après notre chanson du jour. Mais voici votre éphéméride.
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1: En ce vendredi 12 juin, nous souhaitons une excellente fête au Guy. Votre dicton du jour en juin, trop de pluie et le grenier vide s'ennuie. Du côté de votre chanson du jour, on remonte le temps au jeudi 12 juin 2003. Ce jour-là, Laurie était au sommet des charts français avec son tube sur un air latino. Et c'est pour ça qu'on va se l'écouter ce matin sur les bonnes ondes de Radio Grand Lac. Et restez bien avec nous puisque juste après, on se fait la réponse à notre question du jour. A tout de suite.
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1: Et ça rappelle de beaux souvenirs, n'est-ce pas, hein, Laurie, avec sur un air latino. On est remonté jusqu'en 2003. Merci d'être avec nous sur Radio Grand Lac. On est reparti avec notre question du jour et plus précisément, on se retrouve pour la réponse. Évidemment, je rappelle que c'est une question de littérature ce matin. Quel auteur a écrit les romans L'étranger et la peste ? Réponse A, Marcel Proust. Réponse B, Jean Cocteau. Réponse C, André Malraux. Ou réponse D, Albert Camus ? Eh bien, évidemment, la bonne réponse est la réponse D, Albert Camus. Et oui, c'était un écrivain, hein, Albert Camus. Il est né en 1913 et il est mort en 1960. Il était également philosophe et journaliste français, célèbre aussi pour son existentialisme. Hein, et Camus a reçu d'ailleurs le prix Nobel de littérature en 1957 pour l'ensemble de son œuvre. Voilà donc pour votre question du jour de ce vendredi. On se retrouvera à partir de lundi sur les ondes de Radio Grand Lac pour de toutes nouvelles aventures culturelles. J'ai plus qu'à vous souhaiter un excellent vendredi, évidemment, mais aussi et surtout un très bon week-end. Ciao, ciao.
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1: Bonjour à toutes et à tous, voici l'essentiel de l'actualité de ce vendredi 12 juin sur Radio Grand Lac. À la une de l'actualité internationale, la tension continue de monter entre les États-Unis et l'Iran. Après une nouvelle nuit de frappes américaines sur plusieurs installations militaires iraniennes, Téhéran a annoncé la fermeture du détroit d'Ormuz jusqu'à nouvel ordre. Ce passage maritime stratégique concentre une part importante du commerce mondial de pétrole. L'Iran affirme également avoir visé plusieurs installations militaires américaines au Moyen-Orient, notamment en Jordanie, au Koweït et à Bahreïn. De son côté, Washington annonce avoir mobilisé un nouveau pétrolier accusé de contourner le blocus imposé aux ports iraniens. Autre actualité marquante, le monde de la voile est en deuil après le décès de Charlie Dalin. Le vainqueur du Vendée Globe 2025 est mort à l'âge de 42 ans des suites d'un cancer. Figure majeure de la course au large, il laisse l'image d'un marin d'exception. Son ami et navigateur Yann Eliès a salué sa créativité, son talent de concepteur et son immense détermination, notamment lors de sa victoire historique autour du monde. En France, la justice élargit son enquête après la mort de Noam, un jeune homme de 19 ans agressé à Metz à la fin du mois de mai. Le parquet souhaite désormais vérifier si l'orientation sexuelle de la victime a pu constituer un mobile dans ce meurtre. Les investigations se poursuivent afin de déterminer précisément les circonstances du drame. À Paris, le dossier des violences sexuelles dans le périscolaire prend une nouvelle dimension politique. Des élus du groupe de la députée Sophia Chikirou ont saisi la justice pour examiner d'éventuelles responsabilités de la municipalité dans la gestion de plusieurs signalements. Une commission indépendante doit également être mise en place pour faire la lumière sur ces affaires. Et puis un mot de météo, après plusieurs journées relativement fraîches pour la saison, les températures vont repartir à la hausse dès ce week-end. Météo France annonce le retour des 30 degrés dans une grande partie du sud du pays à partir de samedi. Les régions méditerranéennes et le sud-ouest seront les plus concernées avec localement jusqu'à 35 degrés.
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1: Les syndicats agricoles montent au créneau, la FDSEA des Savoies et les jeunes agriculteurs dénoncent la multiplication des installations illégales de groupes de gens du voyage sur des terres agricoles. Ils citent notamment le cas d'une exploitation d'Entrelacs où plus de 150 caravanes se sont installées fin mai. Les organisations réclament une intervention rapide de l'État, davantage de moyens pour empêcher ces occupations et une meilleure protection du foncier agricole. Elles préviennent que sans réponse concrète, de nouvelles actions pourraient être engagées. Attention, si vous fréquentez la plage du Bourget du Lac, le tournage d'un nouvel épisode de la collection télévisée Meurtra, consacré cette fois à Annecy, entraîne des restrictions d'accès jusqu'à samedi matin. Le ponton de la frégate et une partie des espaces attenants seront fermés au public en soirée et durant la nuit. Plusieurs véhicules techniques sont également stationnés à proximité. La comédienne Valérie Kapriski figure au casting de cet épisode tourné en Savoie et Haute-Savoie. Les plus jeunes aussi se mobilisent pour l'environnement. À Tresserve, une classe de grande section de maternelle a été distinguée au niveau national dans le cadre du programme EcoPousse porté par l'agglomération Grand Lac. Les élèves ont imaginé des super pouvoirs pour protéger la planète à travers une création collective récompensée parmi plus de 1400 réalisations. Une exposition réunissant les travaux des écoles participantes sera visible à la bibliothèque Lamartine d'Aix-les-Bains du 30 juin au 31 juillet. Les droits des patients au cœur d'une opération d'information, le centre hospitalier Métropole Savoie organise plusieurs journées de sensibilisation à Chambéry et Aix-les-Bains. Objectif, informer le public sur les droits des usagers du système de santé et présenter le rôle des représentants des patients au sein des établissements hospitaliers. Un nouveau minibus pour les jeunes vététistes savoyards. Le club chambérien Clic VTT a reçu un véhicule financé par la région Auvergne-Rhône-Alpes. Ce minibus permettra de faciliter les déplacements des licenciés lors des compétitions, stages ou encore pour les sorties sportives. Et dans l'agenda du week-end, le groupe vocal Coup de cœur présente son spectacle anniversaire ce soir et demain à Chambéry, puis également à Châles-les-Eaux. Et ce soir également un concert des chorales Polisson et Acpella à l'église Saint-Joseph d'Aix-les-Bains. Ce sera à partir de 20h30 et puis dimanche, rendez-vous à Jarzy dans les Bauges pour un marché de créateurs qui réunira plus de 50 exposants.
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1: Pour cette journée de vendredi, le temps sera pleinement ensoleillé sur notre territoire avec des températures en hausse. Comptez 12 degrés ce matin du côté de Barberaz, Tresserve ou encore Méry. Au meilleur de la journée, il fera jusqu'à 27 degrés à Chambéry, Aix-les-Bains et au Bourget du Lac. Et pour ce week-end, eh bien, le soleil sera clairement de la partie avec des températures qui oscilleront entre 16 et 31 degrés. Voilà pour vos prévisions météo, je vous souhaite un excellent vendredi, mais aussi et surtout un très bon week-end à l'écoute du Grand Bain de la vie locale.
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1: Bonjour à toutes et à tous, voici l'essentiel de l'actualité de ce vendredi 12 juin sur Radio Grand Lac. À la une de l'actualité internationale, la tension continue de monter entre les États-Unis et l'Iran. Après une nouvelle nuit de frappes américaines sur plusieurs installations militaires iraniennes, Téhéran a annoncé la fermeture du détroit d'Ormuz jusqu'à nouvel ordre. Ce passage maritime stratégique concentre une part importante du commerce mondial de pétrole. L'Iran affirme également avoir visé plusieurs installations militaires américaines au Moyen-Orient, notamment en Jordanie, au Koweït et à Bahreïn. De son côté, Washington annonce avoir mobilisé un nouveau pétrolier accusé de contourner le blocus imposé aux ports iraniens. Autre actualité marquante, le monde de la voile est en deuil après le décès de Charlie Dalin. Le vainqueur du Vendée Globe 2025 est mort à l'âge de 42 ans des suites d'un cancer. Figure majeure de la course au large, il laisse l'image d'un marin d'exception. Son ami et navigateur Yann Eliès a salué sa créativité, son talent de concepteur et son immense détermination, notamment lors de sa victoire historique au Tour du Monde. En France, la justice élargit son enquête après la mort de Noam, un jeune homme de 19 ans agressé à Metz à la fin du mois de mai. Le parquet souhaite désormais vérifier si l'orientation sexuelle de la victime a pu constituer un mobile dans ce meurtre. Les investigations se poursuivent afin de déterminer précisément les circonstances du drame. À Paris, le dossier des violences sexuelles dans le périscolaire prend une nouvelle dimension politique. Des élus du groupe de la députée Sophia Chikirou ont saisi la justice pour examiner d'éventuelles responsabilités de la municipalité dans la gestion de plusieurs signalements. Une commission indépendante doit également être mise en place pour faire la lumière sur ces affaires. Et puis un mot de météo, après plusieurs journées relativement fraîches pour la saison, les températures vont repartir à la hausse dès ce week-end. Météo France annonce le retour des 30 degrés dans une grande partie du sud du pays à partir de samedi. Les régions méditerranéennes et le sud-ouest seront les plus concernées avec localement jusqu'à 35 degrés.
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1: Les syndicats agricoles, Monteau, Créneau, la FDSEA des Savoies et les jeunes agriculteurs dénoncent la multiplication des installations illégales de groupes de gens du voyage sur des terres agricoles. Ils citent notamment le cas d'une exploitation d'Entrelacs où plus de 150 caravanes se sont installées fin mai. Les organisations réclament une intervention rapide de l'État, davantage de moyens pour empêcher ces occupations et une meilleure protection du foncier agricole. Elles préviennent que sans réponse concrète, de nouvelles actions pourraient être engagées. Attention, si vous fréquentez la plage du Bourget du Lac, le tournage d'un nouvel épisode de la collection télévisée Meurtra, consacré cette fois à Annecy, entraîne des restrictions d'accès jusqu'à samedi matin. Le ponton de la frégate et une partie des espaces attenants seront fermés au public en soirée et durant la nuit. Plusieurs véhicules techniques sont également stationnés à proximité. La comédienne Valérie Caprisky figure au casting de cet épisode tourné en Savoie et Haute-Savoie. Les plus jeunes aussi se mobilisent pour l'environnement. À Tresserve, une classe de grande section de maternelle a été distinguée au niveau national dans le cadre du programme EcoPousse porté par l'agglomération Grand Lac. Les élèves ont imaginé des super pouvoirs pour protéger la planète à travers une création collective récompensée parmi plus de 1400 réalisations. Une exposition réunissant les travaux des écoles participantes sera visible à la bibliothèque Lamartine d'Aix-les-Bains du 30 juin au 31 juillet. Les droits des patients au cœur d'une opération d'information, le centre hospitalier Métropole Savoie organise plusieurs journées de sensibilisation à Chambéry et Aix-les-Bains. Objectif, informer le public sur les droits des usagers du système de santé et présenter le rôle des représentants des patients au sein des établissements hospitaliers. Un nouveau minibus pour les jeunes vététistes savoyards. Le club chambérien Clic VTT a reçu un véhicule financé par la région Auvergne-Rhône-Alpes. Ce minibus permettra de faciliter les déplacements des licenciés lors des compétitions, stages ou encore pour les sorties sportives. Et dans l'agenda du week-end, le groupe vocal Coup de cœur présente son spectacle anniversaire ce soir et demain à Chambéry, puis également à Challes-les-Eaux. Et ce soir également un concert des chorales Polisson et Acpella à l'église Saint-Joseph d'Aix-les-Bains. Ce sera à partir de 20h30 et puis dimanche, rendez-vous à Jarzy dans les Bauges pour un marché de créateurs qui réunira plus de 50 exposants.
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1: Pour cette journée de vendredi, le temps sera pleinement ensoleillé sur notre territoire avec des températures en hausse. Comptez 12 degrés ce matin du côté de Barberaz, Tresserve ou encore Méry. Au meilleur de la journée, il fera jusqu'à 27 degrés à Chambéry, Aix-les-Bains et au Bourget du Lac. Et pour ce week-end, eh bien, le soleil sera clairement de la partie avec des températures qui oscilleront entre 16 et 31 degrés. Voilà pour vos prévisions météo, je vous souhaite un excellent vendredi, mais aussi et surtout un très bon week-end à l'écoute du Grand Bain de la vie locale.
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2: Il est l'heure de votre horoscope en ce vendredi 12 juin sur Radio Grand Lac et on débute avec les béliers. Une opportunité pourrait se présenter au travail ou dans vos projets personnels. Faites confiance à votre instinct, il sera votre meilleur guide. Aujourd'hui, les taureaux, vous aurez besoin de stabilité et de sérénité pour avancer efficacement. Une bonne nouvelle pourrait arriver du côté financier. Les gémeaux, les échanges sont favorisés et les rencontres pourraient réserver de belles surprises. Restez donc attentifs aux détails avant de prendre une décision. Les cancers, votre sensibilité sera un véritable atout pour comprendre les autres. Une discussion importante pourrait renforcer un lien précieux. Les lions, vous débordez d'énergie et de motivation, c'est le moment idéal pour lancer une idée ou encore défendre un projet qui vous tient à cœur. Les vierges, organisation et efficacité seront au rendez-vous. Prenez tout de même quelques instants pour souffler et éviter la surcharge. Les balances, la journée favorise l'harmonie et les compromis. En amour comme en amitié, le dialogue permettra d'apaiser les tensions. Les scorpions, votre détermination vous aidera à franchir un obstacle. Évitez cependant de vouloir tout contrôler autour de vous. Les sagittaires, l'envie d'évasion et de nouveauté sera forte. Aujourd'hui, une proposition inattendue pourrait vous ouvrir de nouvelles perspectives. Les capricornes, votre sérieux et votre persévérance porteront leurs fruits. Une reconnaissance ou un encouragement pourrait arriver plus vite que prévu. Les Verseaux, votre créativité sera particulièrement inspirée. N'hésitez pas à partager vos idées. Elles trouveront un écho favorable. Et nous terminons avec nos amis les poissons. Vous serez portés par une belle intuition tout au long de la journée. Accordez-vous du temps pour vos proches. Ils apprécieront votre présence.

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1: Hello tout le monde, on est vendredi aujourd'hui et ça fait plaisir. Merci d'être à l'écoute de Radio Grand Lac, le grand bain de la vie locale. On est parti évidemment pour votre question du jour qui est une question de littérature. Quel auteur a écrit les romans L'étranger et la peste? Réponse A, Marcel Proust. Réponse B, Jean Cocteau. Réponse C, André Malraux. Ou réponse D, Albert Camus. Vous pouvez dès à présent jouer avec nous sur la page Facebook de Radio Grand Lac en message privé en nous envoyant ABCOD. La bonne réponse, elle arrivera juste après notre chanson du jour. Mais voici votre éphéméride.
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1: En ce vendredi 12 juin, nous souhaitons une excellente fête au Guy. Votre dicton du jour en juin, trop de pluie et le grenier vide s'ennuie. Du côté de votre chanson du jour, on remonte le temps au jeudi 12 juin 2003. Ce jour-là, Laurie était au sommet des charts français avec son tube sur un air latino. Et c'est pour ça qu'on va se l'écouter ce matin sur les bonnes ondes de Radio Grand Lac. Et restez bien avec nous puisque juste après, on se fait la réponse à notre question du jour. A tout de suite.
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1: Et ça rappelle de beaux souvenirs, n'est-ce pas, hein, Laurie, avec sur un air latino. On est remonté jusqu'en 2003. Merci d'être avec nous sur Radio Grand Lac. On est reparti avec notre question du jour et plus précisément, on se retrouve pour la réponse. Évidemment, je rappelle que c'est une question de littérature ce matin. Quel auteur a écrit les romans L'étranger et la peste ? Réponse A, Marcel Proust. Réponse B, Jean Cocteau. Réponse C, André Malraux. Ou réponse D, Albert Camus ? Eh bien, évidemment, la bonne réponse est la réponse D, Albert Camus. Et oui, c'était un écrivain, hein, Albert Camus. Il est né en 1913 et il est mort en 1960. Il était également philosophe et journaliste français, célèbre aussi pour son existentialisme. Hein, et Camus a reçu d'ailleurs le prix Nobel de littérature en 1957 pour l'ensemble de son œuvre. Voilà donc pour votre question du jour de ce vendredi. On se retrouvera à partir de lundi sur les ondes de Radio Grand Lac pour de toutes nouvelles aventures culturelles. J'ai plus qu'à vous souhaiter un excellent vendredi, évidemment, mais aussi et surtout un très bon week-end. Ciao, ciao.
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1: Bonjour à toutes et à tous, voici l'essentiel de l'actualité de ce vendredi 12 juin sur Radio Grand Lac. À la une de l'actualité internationale, la tension continue de monter entre les États-Unis et l'Iran. Après une nouvelle nuit de frappes américaines sur plusieurs installations militaires iraniennes, Téhéran a annoncé la fermeture du détroit d'Ormuz jusqu'à nouvel ordre. Ce passage maritime stratégique concentre une part importante du commerce mondial de pétrole. L'Iran affirme également avoir visé plusieurs installations militaires américaines au Moyen-Orient, notamment en Jordanie, au Koweït et à Bahreïn. De son côté, Washington annonce avoir mobilisé un nouveau pétrolier accusé de contourner le blocus imposé aux ports iraniens. Autre actualité marquante, le monde de la voile est en deuil après le décès de Charlie Dalin. Le vainqueur du Vendée Globe 2025 est mort à l'âge de 42 ans des suites d'un cancer. Figure majeure de la course au large, il laisse l'image d'un marin d'exception. Son ami et navigateur Yann Eliès a salué sa créativité, son talent de concepteur et son immense détermination, notamment lors de sa victoire historique au Tour du Monde. En France, la justice élargit son enquête après la mort de Noam, un jeune homme de 19 ans agressé à Metz à la fin du mois de mai. Le parquet souhaite désormais vérifier si l'orientation sexuelle de la victime a pu constituer un mobile dans ce meurtre. Les investigations se poursuivent afin de déterminer précisément les circonstances du drame. À Paris, le dossier des violences sexuelles dans le périscolaire prend une nouvelle dimension politique. Des élus du groupe de la députée Sophia Chikirou ont saisi la justice pour examiner d'éventuelles responsabilités de la municipalité dans la gestion de plusieurs signalements. Une commission indépendante doit également être mise en place pour faire la lumière sur ces affaires. Et puis un mot de météo, après plusieurs journées relativement fraîches pour la saison, les températures vont repartir à la hausse dès ce week-end. Météo France annonce le retour des 30 degrés dans une grande partie du sud du pays à partir de samedi. Les régions méditerranéennes et le sud-ouest seront les plus concernées avec localement jusqu'à 35 degrés.
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1: Les syndicats agricoles montent au créneau, la FDSEA des Savoies et les jeunes agriculteurs dénoncent la multiplication des installations illégales de groupes de gens du voyage sur des terres agricoles. Ils citent notamment le cas d'une exploitation d'Entrelacs où plus de 150 caravanes se sont installées fin mai. Les organisations réclament une intervention rapide de l'État, davantage de moyens pour empêcher ces occupations et une meilleure protection du foncier agricole. Elles préviennent que sans réponse concrète, de nouvelles actions pourraient être engagées. Attention, si vous fréquentez la plage du Bourget du Lac, le tournage d'un nouvel épisode de la collection télévisée Meurtra, consacré cette fois à Annecy, entraîne des restrictions d'accès jusqu'à samedi matin. Le ponton de la frégate et une partie des espaces attenants seront fermés au public en soirée et durant la nuit. Plusieurs véhicules techniques sont également stationnés à proximité. La comédienne Valérie Kapriski figure au casting de cet épisode tourné en Savoie et Haute-Savoie. Les plus jeunes aussi se mobilisent pour l'environnement. À Tresserve, une classe de grande section de maternelle a été distinguée au niveau national dans le cadre du programme EcoPousse porté par l'agglomération Grand Lac. Les élèves ont imaginé des super pouvoirs pour protéger la planète à travers une création collective récompensée parmi plus de 1400 réalisations. Une exposition réunissant les travaux des écoles participantes sera visible à la bibliothèque Lamartine d'Aix-les-Bains du 30 juin au 31 juillet. Les droits des patients au cœur d'une opération d'information, le centre hospitalier Métropole Savoie organise plusieurs journées de sensibilisation à Chambéry et Aix-les-Bains. Objectif, informer le public sur les droits des usagers du système de santé et présenter le rôle des représentants des patients au sein des établissements hospitaliers. Un nouveau minibus pour les jeunes vététistes savoyards. Le club chambérien Click VTT a reçu un véhicule financé par la région Auvergne-Rhône-Alpes. Ce minibus permettra de faciliter les déplacements des licenciés lors des compétitions, stages ou encore pour les sorties sportives. Et dans l'agenda du week-end, le groupe vocal Coup de cœur présente son spectacle anniversaire ce soir et demain à Chambéry, puis également à Challes-les-Eaux. Et ce soir également un concert des chorales Polisson et Acpella à l'église Saint-Joseph d'Aix-les-Bains. Ce sera à partir de 20h30 et puis dimanche, rendez-vous à Jarzy dans les Bauges pour un marché de créateurs qui réunira plus de 50 exposants.
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1: Pour cette journée de vendredi, le temps sera pleinement ensoleillé sur notre territoire avec des températures en hausse. Comptez 12 degrés ce matin du côté de Barberaz, Tresserve ou encore Méry. Au meilleur de la journée, il fera jusqu'à 27 degrés à Chambéry, Aix-les-Bains et au Bourget du Lac. Et pour ce week-end, eh bien, le soleil sera clairement de la partie avec des températures qui oscilleront entre 16 et 31 degrés. Voilà pour vos prévisions météo, je vous souhaite un excellent vendredi, mais aussi et surtout un très bon week-end à l'écoute du Grand Bain de la vie locale.
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1: Bonjour à toutes et à tous, voici l'essentiel de l'actualité de ce vendredi 12 juin sur Radio Grand Lac. À la une de l'actualité internationale, la tension continue de monter entre les États-Unis et l'Iran. Après une nouvelle nuit de frappes américaines sur plusieurs installations militaires iraniennes, Téhéran a annoncé la fermeture du détroit d'Ormuz jusqu'à nouvel ordre. Ce passage maritime stratégique concentre une part importante du commerce mondial de pétrole. L'Iran affirme également avoir visé plusieurs installations militaires américaines au Moyen-Orient, notamment en Jordanie, au Koweït et à Bahreïn. De son côté, Washington annonce avoir mobilisé un nouveau pétrolier accusé de contourner le blocus imposé aux ports iraniens. Autre actualité marquante, le monde de la voile est en deuil après le décès de Charlie Dalin. Le vainqueur du Vendée Globe 2025 est mort à l'âge de 42 ans des suites d'un cancer. Figure majeure de la course au large, il laisse l'image d'un marin d'exception. Son ami et navigateur Yann Eliès a salué sa créativité, son talent de concepteur et son immense détermination, notamment lors de sa victoire historique autour du monde. En France, la justice élargit son enquête après la mort de Noam, un jeune homme de 19 ans agressé à Metz à la fin du mois de mai. Le parquet souhaite désormais vérifier si l'orientation sexuelle de la victime a pu constituer un mobile dans ce meurtre. Les investigations se poursuivent afin de déterminer précisément les circonstances du drame. À Paris, le dossier des violences sexuelles dans le périscolaire prend une nouvelle dimension politique. Des élus du groupe de la députée Sophia Chikirou ont saisi la justice pour examiner d'éventuelles responsabilités de la municipalité dans la gestion de plusieurs signalements. Une commission indépendante doit également être mise en place pour faire la lumière sur ces affaires. Et puis un mot de météo, après plusieurs journées relativement fraîches pour la saison, les températures vont repartir à la hausse dès ce week-end. Météo France annonce le retour des 30 degrés dans une grande partie du sud du pays à partir de samedi. Les régions méditerranéennes et le sud-ouest seront les plus concernées avec localement jusqu'à 35 degrés.
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1: Les syndicats agricoles montent au créneau, la FDSEA des Savoie et les jeunes agriculteurs dénoncent la multiplication des installations illégales de groupes de gens du voyage sur des terres agricoles. Ils citent notamment le cas d'une exploitation d'Entrelacs où plus de 150 caravanes se sont installées fin mai. Les organisations réclament une intervention rapide de l'État, davantage de moyens pour empêcher ces occupations et une meilleure protection du foncier agricole. Elles préviennent que sans réponse concrète, de nouvelles actions pourraient être engagées. Attention, si vous fréquentez la plage du Bourget du Lac, le tournage d'un nouvel épisode de la collection télévisée Meurtra, consacré cette fois à Annecy, entraîne des restrictions d'accès jusqu'à samedi matin. Le ponton de la frégate et une partie des espaces attenants seront fermés au public en soirée et durant la nuit. Plusieurs véhicules techniques sont également stationnés à proximité. La comédienne Valérie Caprisky figure au casting de cet épisode tourné en Savoie et Haute-Savoie. Les plus jeunes aussi se mobilisent pour l'environnement. À Tresserve, une classe de grande section de maternelle a été distinguée au niveau national dans le cadre du programme Éco-Pousse porté par l'agglomération Grand Lac. Les élèves ont imaginé des super-pouvoirs pour protéger la planète à travers une création collective récompensée parmi plus de 1400 réalisations. Une exposition réunissant les travaux des écoles participantes sera visible à la bibliothèque Lamartine d'Aix-les-Bains du 30 juin au 31 juillet. Les droits des patients au cœur d'une opération d'information, le centre hospitalier Métropole Savoie organise plusieurs journées de sensibilisation à Chambéry et Aix-les-Bains. Objectif, informer le public sur les droits des usagers du système de santé et présenter le rôle des représentants des patients au sein des établissements hospitaliers. Un nouveau minibus pour les jeunes vététistes savoyards. Le club chambérien Click VTT a reçu un véhicule financé par la région Auvergne-Rhône-Alpes. Ce minibus permettra de faciliter les déplacements des licenciés lors des compétitions, stages ou encore pour les sorties sportives. Et dans l'agenda du week-end, le groupe vocal Coup de cœur présente son spectacle anniversaire ce soir et demain à Chambéry, puis également à Challes-les-Eaux. Et ce soir également un concert des chorales Polisson et Acpella à l'église Saint-Joseph d'Aix-les-Bains. Ce sera à partir de 20h30 et puis dimanche, rendez-vous à Jarzy dans les Bauges pour un marché de créateurs qui réunira plus de 50 exposants.
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1: Pour cette journée de vendredi, le temps sera pleinement ensoleillé sur notre territoire avec des températures en hausse. Comptez 12 degrés ce matin du côté de Barberaz, Tresserve ou encore Méry. Au meilleur de la journée, il fera jusqu'à 27 degrés à Chambéry, Aix-les-Bains et au Bourget du Lac. Et pour ce week-end, eh bien, le soleil sera clairement de la partie avec des températures qui oscilleront entre 16 et 31 degrés. Voilà pour vos prévisions météo, je vous souhaite un excellent vendredi, mais aussi et surtout un très bon week-end à l'écoute du Grand Bain de la vie locale.
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1: Il est l'heure de votre programme télé en ce vendredi 12 juin sur Radio Grand Lac. Et on débute avec la première chaîne à partir de 21h10, Mask Singer sur France 2, Haute Tension sur France 3.

0: émission sur TMC Ready Player One. Sur TFX à 21h10, Pure Weekend. Sur Gulli à 21h05, La Doublure. Sur C-Star à 21h10, Club Med. Un peu de bonheur. Sur T18 à 20h55, La Fascination des Femmes pour Hitler. Sur Novo 19 à 21h10, Sous-marin Nautile sur les traces du Titanic. Sur TF1 Série Film, New York, Unité Spéciale. Sur L'Équipe à 21h, Les Meilleurs Moments des 24h du Mans. Et enfin sur Sister à 21h10, Hawaï 5.0. Voilà donc pour votre programme télé de ce vendredi soir. Je vous laisse faire votre choix. Et je vous souhaite par avance une excellente soirée télévision, mais aussi et surtout un très bon week-end.
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1: Hello tout le monde, comme chaque semaine on se retrouve sur les ondes de Radio Grand Lac pour vos sorties ciné et on commence sans plus attendre avec le film Le Vertige. Jacques se rend chez son ami Bruno pour lui annoncer une nouvelle importante. L'humanité tout entière vit dans une simulation. On poursuit avec le film Fils de Personne, c'est dans la catégorie drame et pour le synopsis, à peine arrivé en France, le petit Mapring, 4 ans, perd sa nouvelle mère dans un accident de voiture. Thomas, dévasté, seul face à cet enfant qui ne le reconnaît pas encore comme père, décide de retourner en Thaïlande pour retrouver sa famille biologique et lui donner une nouvelle chance. Mais au cœur de ce voyage de la renaissance, une autre histoire se tisse, celle d'un lien fragile qui se construit, le face-à-face bouleversant d'un père et d'un fils qui doit apprendre à s'apprivoiser. Et nous terminons avec le film Une année italienne. C'est un film tout public également. Septembre 2007, Fred, jeune suédoise de 17 ans, emménage à Trieste et commence une année de terminale au lycée technique de la ville. Seule fille de sa classe, elle se retrouve au centre de l'attention, en particulier de celle d'un trio inséparable de garçons. Ensemble, ils expérimentent de nouveaux sentiments, confrontent leurs doutes et soumettent leur amitié à rude épreuve. Cette année du bac les marquera pour toujours. Voilà donc pour notre sélection ciné de cette semaine. Je vous laisse faire votre choix et je vous souhaite par avance une excellente séance dans les salles de notre département.
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1: Il est l'heure de votre programme télé en ce vendredi 12 juin sur Radio Grand Lac. Et on débute avec la première chaîne à partir de 21h10, Mask Singer sur France 2. Haute tension sur France 3, affaire conclue, tout le monde a quelque chose à vendre sur Canal+. Chasse gardée 2 sur France 5 à 21h05, la leçon de piano. Sur M6 à 20h50, ce sera du football avec la Coupe du Monde. Première journée, groupe B, Canada-Bosnie. Sur Arte à 20h55, meurtre à Stendam. Sur France 4 à 21h, Roberto Alagna. C'est magnifique. Hommage à Luis Mariano sur LCP à 21h également. Handicap aux origines du combat. Sur W9 à 21h25, enquête d'action. Sur TMC, Ready Player One. Sur TFX à 21h10, Pur Weekend. Sur Gulli à 21h05, La Doublure. Sur C-Star à 21h10, Club Med. Un peu de bonheur. Sur T18 à 20h55, La Fascination des Femmes pour Hitler. Sur Nouveau 19 à 21h10, Sous-marin Nautile sur les traces du Titanic. Sur TF1 Série Film, New York, Unité Spéciale. Sur L'Équipe à 21h, Les Meilleurs Moments des 24h du Mans. Et enfin sur Sister à 21h10, Hawaï 5.0. Voilà donc pour votre programme télé de ce vendredi soir. Je vous laisse faire votre choix. Et je vous souhaite par avance une excellente soirée télévisée.

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3: Et bonsoir à toutes les louloutes et loulous fans de jazz. Bien ce soir, la première partie de notre émission sera consacrée à Sonny Rollins, qui nous a quittés malheureusement le 25 mai dernier, à l'âge de 95 ans. Avec la disparition de Sonny Rollins, c'est une partie de l'histoire du jazz qui s'éteint, c'est évident. Surnommé le saxophone Colossus, Rollins aura traversé plus de 6 décennies de musique en repoussant sans cesse les limites de l'improvisation. Héritier du bebop, compagnon de route de Miles Davis, bien sûr, Thelonious Monk ou Max Roach, il a laissé une œuvre immense où la virtuosité n'a jamais pris vraiment le pas sur l'invention mélodique, il faut bien le souligner. Sa disparition marque la fin d'un des derniers géants du jazz moderne. Et ce soir, c'est un hommage en 6 titres que nous rendons à l'un des plus grands improvisateurs de l'histoire du jazz. Sonny Rollins a transformé le sax ténor en instrument de narration capable de nous raconter des histoires entières à partir de quelques notes. De Harlem aux plus grandes scènes du monde, il a porté le jazz vers de nouveaux horizons sans jamais perdre le sens du blues, du swing et aussi de l'aventure. Retour sur 6 enregistrements essentiels qui racontent la trajectoire exceptionnelle du saxophone Colossus. On commence par Saint Thomas.

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1: Ah oui, il était impossible de commencer autrement. Inspiré d'une mélodie traditionnelle des îles Vierges, dont sa famille était originaire, hein, Saint Thomas, est devenu le morceau emblématique de Sonny Rollins. Derrière son apparente simplicité se cache toute la science du musicien. Transformer un thème populaire en terrain de jeu pour l'improvisation, voilà, le calypso entre ici dans le vocabulaire du jazz moderne et devient une signature durable de Rollins. Pardon. Alors, dès le milieu des années 50, Sonny Rollins n'est plus seulement un brillant saxophoniste, il devient un compositeur dont le thème entre immédiatement dans le répertoire. Après ce voyage vers les Caraïbes, retour au cœur du hard bop, avec l'un de ses thèmes les plus célèbres. Je vous donne pas le titre, je vous le dirai après.

0: Les fans de Sonny Rollins auront reconnu Oléo. Oléo, c'est l'un des standards les plus joués de l'histoire du jazz. Construit sur la grille harmonique de I Got Rhythm, le morceau illustre parfaitement le génie mélodique de Rollins. Tout semble simple, presque évident, mais cette ligne est devenue un défi incontournable pour des générations de musiciens. Dans ce thème, on entend déjà cette capacité unique à faire naître des idées inépuisables à partir d'un matériau minimal. C'était Oléo.
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0: Alors, Sonny Rollins n'était jamais satisfait de ses propres succès. À la fin des années 50, au sommet de sa renommée, il décide même de disparaître temporairement de la scène pour travailler son instrument. Mais avant cette retraite légendaire, il va livrer un des sommets absolus de l'improvisation jazz, un morceau qui s'intitule « Blues 7 ».

0: On était en 1956, le morceau s'intitule Blue Seven. Alors pour de nombreux critiques et musiciens, Blue Seven représente l'essence même de Sonny Rollins. Sur une structure de blues relativement simple, il construit un solo monumental où chaque phrase semble découler naturellement de la précédente. Ce morceau est souvent cité comme un exemple parfait de développement thématique dans l'improvisation jazz. Rollins y démontre qu'un grand improvisateur ne joue pas seulement des notes, il construit un véritable récit. Alors, en 1959, je vous le disais tout à l'heure, Sonny Rollins s'éloigne des studios et des clubs pour une période de réflexion devenue mythique. Pendant des mois, il travaille seul sur le pont de Williamsburg à New York. Et lorsqu'il revient, eh bien, son jeu a gagné en profondeur et en liberté. Et c'est ce qu'on va vérifier avec le morceau que l'on va écouter maintenant.
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0: Ce morceau s'intitule « The Bridge ».

0: C'était en 1962, le morceau qu'on vient d'écouter, c'est The Bridge, c'est le titre également de l'album. Alors, ce titre fait directement référence au pont de Williamsburg, où Rollins allait répéter quotidiennement durant sa retraite musicale, je vous en parlais tout à l'heure. Cet album marque son grand retour et ouvre véritablement une nouvelle période de sa carrière. Son jeu y apparaît plus aérien, plus réfléchi, sans rien perdre de sa puissance. The Bridge symbolise autant une renaissance artistique qu'une quête personnelle. Alors maintenant, bien avant de continuer avec Sonny Rollins, je vous propose de tourner ensemble une page de publicité.
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4: Et sur Radio Grand Lac, eh bien, nous continuons cet hommage en 6 morceaux. Cet hommage à Sonny Rollins, hein, qui est décédé le 25 février dernier. C'était même il y a 15 jours, quoi. Non, c'est beaucoup plus récent que ça. Je me perds un petit peu dans les mois, moi, maintenant. Je vous parlais donc de sa vie musicale, de ses retraites musicales, avec The Bridge, par exemple, qu'on a entendu là, juste avant la page de publicité. Et tout au long de sa vie, Sonny Rollins a cherché à dépasser les frontières du jazz. Il a exploré le calypso, on en a entendu, les musiques du monde, le funk et même le rock. Mais si, rappelez-vous, en 1981, les Rolling Stones cherchent à enrichir leur son avec des musiciens venus d'autres horizons. Leur choix se porte alors sur une légende du jazz, Sonny Rollins. Alors en fait, faut que j'extrapole un petit peu et que je vous raconte ce qui est l'histoire qui est arrivée à Mick Jagger lui-même. C'est que donc il cherchait des musiciens, donc ils ont trouvé Sonny Rollins, hein, saxophoniste, mais il cherchait aussi un trompettiste. Et évidemment, Mick Jagger est allé la bouche en fleurs taper à la porte de Miles Davis. Miles Davis, en 1981, ça faisait déjà 10 ans qu'il ne faisait plus rien. Qui végétait dans son appart, enfin bref, entre télévision, alcool et autres drogues. Et donc, Miles Davis va ouvrir la porte et voit Mick Jagger sur le pas de sa porte. Il dit « Ouais, Mick Jagger, ben voilà, on cherche des musiciens, on a pensé à toi pour notre prochain album, hein, qui s'intitulera « Tied to You ». Miles Davis le regarde et lui dit « Bon, bah dégage !» Il dit « Mais casse-toi, vite fait, j'ai pas envie de travailler avec toi. » Voilà. Et donc, il s'est fait jeter, le pauvre Mick Jagger, et voilà, par Miles Davis. Bon, on revient donc à cet album « Tattoo You », cet enregistrement, hein. Et donc, Sonny Rollins va enregistrer 3 morceaux sur cet album. Et ce qu'on va écouter, c'est Waiting on a Friend. On peut dire que cette intervention transcende littéralement le morceau, hein, il faut le dire. En quelques phrases, hein, Rollins apporte élégance, liberté et chaleur qui ont fait de lui l'un des plus grands improvisateurs du XXe siècle. Une rencontre rare entre 2 monuments de la musique populaire, les Stones et Sonny Rollins.

0: Et oui, ce dialogue inattendu entre le rock des Rolling Stones et le jazz de Sonny Rollins illustre parfaitement l'influence immense du saxophoniste. Bien au-delà du jazz, un son unique et son sens de la mélodie ont séduit des artistes de tous horizons. Mais Sonny Rollins est aussi resté profondément attaché aux grandes mélodies populaires américaines. Il a raconté plus tard avoir apprécié cette expérience avec les Stones, même s'il restait avant tout attaché à son univers jazz.
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0: Alors quelques jours après les attentats du 11 septembre 2001, Sonny Rollins remonte sur scène à Boston. Le concert donnera naissance à l'un des albums les plus émouvants de sa carrière. Et sur Without a Song, son saxophone semble porter à la fois la douleur, l'espoir et la résilience. C'est le témoignage d'un artiste qui, jusqu'à la fin, a considéré la musique comme une force spirituelle capable de rassembler et de guérir. Without a Song, c'était en 2000.

0: Sonny Rollins disait qu'il cherchait toute sa vie à devenir meilleur, sans jamais considérer sa quête comme achevée. C'est peut-être ce qui a fait sa grandeur. Du calypso de Saint Thomas aux méditations de The Bridge, du hard bop incandescent de Léo à l'émotion de Without a Song, il aura démontré que l'improvisation peut être à la fois une aventure musicale et une recherche intérieure. Le saxophone Colossus nous quitte, mais sa voix continuera de résonner dans chaque génération de musiciens qui découvrira la liberté à travers le jazz. Alors, revenons maintenant au jazz, à ceux qui font le jazz d'aujourd'hui.
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0: On va commencer par, la guitariste et compositrice Marie Halvorsen, qui est devenue l'une des figures majeures du jazz contemporain. Son écriture mêle sophistication harmonique, improvisation libre et mélodie surprenante. Sur son album About Ghosts, largement salué par la critique l'année dernière, elle enrichit son groupe avec deux saxophonistes et développe un univers où l'étrange et le lyrique cohabitent en permanence. Carved From illustre parfaitement cette esthétique moderne, inventive et accessible à la fois. On écoute Marie Halvorsen, Carved From.

0: Et si Sonny Rollins représentait la liberté de l'improvisation au cœur du hard bop, Marie Halvorsen nous montre comment cette liberté continue aujourd'hui à nourrir de nouvelles formes d'écriture. Alors restons justement dans cette idée d'un jazz en mouvement avec une artiste qui repousse elle aussi les frontières du genre.
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0: Hiromi Uehara, plus connue sous le nom de Hiromi. Elle possède une énergie hors norme. Pianiste virtuose, elle mêle jazz, rock progressif, musique classique et fusion dans un langage personnel immédiatement reconnaissable. Son album Out There figure parmi les sorties marquantes de l'année dernière. Le morceau titre est une démonstration éclatante de sa créativité et de son sens du spectacle musical.

0: D'un continent à l'autre, le jazz moderne se nourrit d'influences multiples. Après l'énergie volcanique de Hiromi qu'on vient d'entendre, on va faire la place à un musicien français qui nous rappelle, quant à lui, que le jazz, c'est avant tout les fondamentaux.
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0: Alors, ce musicien français dont je vous parlais juste à l'instant, c'est Germain Cornet. Il est né en 1991 et il commence la batterie à 15 ans. Deux années passent et il découvre le jazz, fortement influencé par le swing et le bebop. Il suit une formation au Conservatoire National Supérieur de Musique et de Danse de Paris et il se produit régulièrement dans les clubs de jazz parisiens, le Duc des Lombards, le Sunset Sunshine, le Caveau de la Huchette et j'en passe. Et il participe également à plusieurs festivals, Jazz à Vienne, Saint-Émilion Jazz Festival, le 106 Snow Jazz. Et c'est un extrait justement de son premier album en tant que leader que nous allons écouter maintenant. Listen to the Wind, c'est le morceau qui a donné son titre à l'album.

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1: Et donc, ce qu'on vient d'écouter, effectivement, sur Radio Grand Lac, eh bien, c'était Germain Cornet, Listen to the Wind. Nous allons maintenant passer d'une méditation intimiste à une célébration collective, car si le vent porte les rêves, il peut aussi les faire grandir. Alors, c'est précisément ce message que défend la saxophoniste, Lakeisha Benjamin, Lakeisha Benjamin, dans We Dream, une composition vibrante d'énergie, d'espoir et de liberté. Alors, elle est portée par un groove irrésistible, une formidable intensité expressive. Lakeisha Benjamin nous rappelle que les plus grands changements commencent souvent par un rêve partagé.

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1: Après l'énergie communicative et l'élan spirituel de We Dream,

influences méditerranéennes et sens aigu de la mélodie. Alors le morceau qu'on va écouter s'intitule Eternal Child. Il occupe une place particulière dans son répertoire. Il était composé à l'origine justement par Chick Corea. Ce thème a donné son nom au nouvel album du trio d'Avishai Cohen paru en 2026. En choisissant cette composition, Cohen rend hommage à celui qui fut son mentor et l'un des artistes les plus déterminants de sa carrière. La pièce, empreinte de lyrisme et d'élégance, est interprétée avec une grande sensibilité par le trio. On va en juger immédiatement.

0: C'était Avishai Cohen, Ethanol Jared. Et il nous invitait en fait à préserver un peu cette part d'émerveillement, de curiosité qui nourrit la création artistique. Une musique tournée vers l'enfance idéale, vers cette capacité à regarder un peu le monde avec des yeux toujours neufs. Cette quête de sens et de découverte se poursuit maintenant avec un autre musicien. Il s'agit, c'est un musicien hors norme aussi, hein, il s'agit du pianiste arménien Tigran Amasyan. Il explore lui aussi les chemins de l'introspection, bien sûr, et de la spiritualité. Alors, dans Prélude for All Seekers, il nous propose une parenthèse de grâce et de réflexion, où le jazz dialogue avec les traditions de son pays natal. Une invitation au voyage intérieur que nous vous proposons d'emprunter dès maintenant.
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0: Et maintenant, le meilleur reste à venir. J'ai l'honneur de vous annoncer Pierre-François dans son émission WRGL Country. Je vous souhaite à tous un excellent week-end et on se retrouve dans 15 jours.
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Bonsoir à tous, bienvenue dans WGL Country. Nous sommes ensemble donc pendant 40 minutes en direct de Nashville, Tennessee. À l'instant, c'était Brandy Gilbert avec Kitty in the Sticks. C'est longtemps qu'on n'est pas écouté. Je vous parlais bien sûr de Chris Stapleton. C'est tiré de l'album Higher. Chris Stapleton, qui est une méga star de la country aux États-Unis, comme vous le savez, écoutez bien, il est quand même lauréat de 11 Grammy Awards, 19 CMA Awards et 21 ACM Awards, rien que ça.

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1: À présent, une nouveauté dans Double Country, il s'agit du dernier single de Kenny Chesney. Kenny Chesney qui s'est réveillé d'ailleurs, ça avait près de 12 ans qu'il n'avait rien sorti. On aurait pu s'attendre à un album, mais non, c'est un simple single, hein. On va se contenter de ça. Kenny Chesney qui va se produire d'ailleurs dans 10 jours à Las Vegas, à partir donc de la semaine prochaine. Donc on peut espérer donc dans un proche avenir, j'espère, un nouvel album. On va l'écouter donc avec ce single qui s'intitule « Carry On ».

0: Ginny Chenet à l'instant avec Carry On. Une autre nouveauté, il s'agit donc de Brad Paisley, avec quelques titres sortis récemment après son album Snow Uptown, album de chansons de Noël qui était sorti en 2025. Et Brad Paisley qui a la particularité d'être un excellent guitariste. Ils ne sont pas nombreux, les chanteurs de country, qui maîtrisent aussi bien cet instrument. Peut-être Keith Urban, en tout cas je vous invite vraiment à bien écouter ce morceau. Et notamment donc ce jeu de guitare assez exceptionnel de cet artiste très apprécié outre-Atlantique. Brad Paisley donc qui nous interprète This Town Ain't Small Enough. Mais juste avant ceci.
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2: Et on continue avec un artiste que j'apprécie beaucoup. Lui aussi est en préparation d'un nouvel album. Il s'agit de Cody Johnson. L'album est prévu pour le 26 juin, dans une quinzaine de jours. Il s'intitule donc Banks of the Trinity et comportera donc 16 titres et 4 titres donc ont été dévoilés à ce jour. Et pour vous, chers auditeurs, bah écoutez, je vous propose d'en écouter deux. Le premier, Foolproof, où Cody Johnson est accompagné donc par les Brothers Osborne. Puis ensuite, c'est le titre Take Me Back. Je vous propose donc d'écouter. L'album est produit donc sur le label de Cody Johnson, Koyu Music, Koyu étant le petit nom qui est donné donc Cody Johnson dans le milieu de la country, et chez Warner Music Nashville.

Après Cody Johnson, place maintenant à celle qui trône les premières places des charts country. On ne parle que d'elle d'ailleurs en ce moment à Nashville. Il s'agit bien sûr, vous l'avez deviné, donc d'Ella Langley. Ella Langley qui devient d'ailleurs la première femme à classer simultanément trois titres dans le top 10 des charts country, ce qui est absolument donc exceptionnel. Tout d'abord, Chosen Texas, qui a dominé les charts pendant plusieurs semaines, chanson que je vous propose d'ailleurs d'écouter et qui est tirée donc de son dernier album, Dandelion, et également Waiting for the Wind, très belle chanson, elle tirée de l'album Still Hung Over. Donc, Ella Langley deux fois dans Double Country, et rien que pour vous.

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2: Allez, je vous propose de conclure cette émission avec les Eagles et Here We Gone. J'aurai le plaisir de vous retrouver dans 15 jours pour la dernière émission de la saison, juste avant la pause estivale. Et comme d'habitude, pour une petite session classique rock, hein, pour vous accompagner jusqu'à 21h30. D'ici là, je vous souhaite un excellent week-end. Salut à tous!

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